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1: 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Eh bien, Faye lui-même, lui retrouve lui, côté n'a pas allé à là, sous bassin Atlantique là, à environ de plus de 650 km, dans la partie sud-ouest à sort, lui a déplacé dans la direction nord-nord-ouest à environ plus de 9 km l'heure, avec un gros vent qui accompagne 100 km l'heure. Eh bien, lui vient pour le renforcer, et Faye lui-même, lui vient tout pour l'affaiblir après le fin renforcer. Par rapport avec position côté lié Kounia avec trajectoire, eh bien faille pas représenter côté n'a pas lié là aucune menace pour pays d'Haïti. C'est juste une information nous doit connaître. Entre-temps, par rapport avec chaleur là, eh bien UHM mettait beaucoup d'autorités concernées pour demander avec population à continuer boire de l'eau, porter vêtements qui légers. 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Soleil là lui-même levé matin à 6h38 et la poussée à 6h47 pour lever demain matin à 6h38 minutes. Température, il a sorti de 32 pour l'atteindre jusqu'à 36 degrés Celsius en moyenne pour la journée 1 et la tombée la nuit là sorti 20 pour arriver jusqu'à 24 degrés Celsius en moyenne. 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
6: 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C'est ça que vous voulez dire, oui.
0: Yeah.
6: Comment on va gagner pour continuer et partager et compréhension de. Chaque paragraphe constitue une note là avec auditoire là. Nous allons arriver vite devant, mais vous pouvez écrire, moi-même à un certain moment, même si j'ai un paquet d'observateurs, moi, t'es quand même honte. Yeah. Vous comprenez, pour me dire, moi, est-ce que et ça, c'est vraiment une note qui est manée de un ministre.
0: De la crampe du docteur Patrick Pélissier.
6: On est, oui. 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
0: Moi, ça, dans le deuxième paragraphe là, l'église dit, dans notre là, ou bien le ministre dit dans notre là, pardon, que dans souci pour faire aboutir les procédures judiciaires relatives à l'assassinat du président Jovenel Moïse, survenu dans la nuit du 6 au 7 juillet 2021, le gouvernement a décidé de renforcer sa coopération avec les autorités judiciaires américaines. Ça, c'est menti. Ça, c'est plus grand bluff, plus grand mensonge qui t'a
6: fait. T'as une coopération déjà?
0: Parce que, là, on a quatre coopérations. On a quatre. Bon, ma bo, c'est pas ça. Offrir, ma bo, offrir. Collaborer. Je dis en là, son barrière est fait à sens unique. Les États-Unis demandent, les États-Unis reçoivent.
6: Et les États-Unis, il y a cheval. Les États-Unis,
0: longtemps. Par exemple, ok. On dit que dans le rapport de CPJ, hein, qui c'est la police judiciaire haïtienne, non John Joel Joseph cité là-dedans comme un monde important que vous suspectez dans l'assassinat du président Jovenel Moïse. Ok? Quand John Joel Joseph, il est en prison à vie aux États-Unis, la justice américaine condamne. Maintenant, si ou non cadre yon crime qui fait dans le pays, guerrier Dieu seul. 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Et vous dites, on va coopérer avec les États-Unis, on va renforcer la coopération avec les États-Unis. Dans quel sens la coopération ça fait? C'est-à-dire que la justice haïtienne, qui a demandé aux États-Unis, vous voyez John Joel Joseph pour eux, mm-hmm. pour le temps de eux. Mm-hmm. Hein? Mm-hmm. Et puis, bon, l'autre bagaille tout. On a assassiné le président haïtien. Mm-hmm. Son crime transnational, nous, d'accord. Mais c'est pour l'autre pays qui va venir faire lumière. Dans le cadre de coopération judiciaire, c'est lui qui a fait lumière sur le crime qui fait la caillou, qui concerne les citoyens pour là, et qui c'est le premier des nôtres, le président de la République. 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Oui, notre langue rappelle que il y a deux procédures qui sont engagées. Il y en a en Haïti, il y en a aux États-Unis. Est-ce que toutes deux procédures, tout deux chercher même bagage, guerrier Dieu seul? Est-ce que les Américains y a cherché à élucider ça passé hein, et puis condamner mon yo, ou bien Américains y a cherché ouais qui monde qui enfreint la loi américaine dans cadre crime qui fait là et pour faire sanction pour sanctionner pour condamner parce qu'ils ont violé la loi américaine. 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Est-ce que la justice haïtienne, si il y en avait ou bien s'il y en a, est-ce que l'IPATA de lui-même a cherché, mettre au clair ce qui est passé, qui donc cherche à faire lumière sur meurtre, là, sur maïcide, là, sur assassinat, et puis permettre que responsabilité soit fixée. Et puis c'est de justice, de mode opératoire différente.
6: Il n'y a pas la même législation.
0: Est-ce que vous comprenez? Il n'y a pas fait même genre. Je crois qu'il y a un qui est roman ou germanique. Donc c'est ça, nous la donne là. Et puis l'autre là, c'est comme l'eau. C'est pas ça?
7: Oui.
0: Donc il n'y a pas opéré même genre. Bah, fin comprendre coopération, ça qui j'en la fait là. Est-ce que vous comprenez?
7: 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La justice haïtienne va bah, avoir des chances de questionner. 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Tant qu'on monte, ou ce exemple là, tant qu'on John Joel Joseph, qui est même plaidé coupable, ça veut dire qu'on n'a pas qu'à information, c'est le cabaye.
0: Ou dans le viato?
7: Oui, ou dans le viato. Oui. Ça veut dire qu'on a, est-ce qu'on prend un groupe, ou pas que j'aime joindre côté de l'affaire, ou pas que j'aime. Ou pas que j'aime.
0: Donc là encore, c'est un problème. Et en plus. Maintenant, on a regardé dans. Bon, troisième paragraphe, là, il a commencé là, ensemble avec lui. Deux procédures judiciaires. Et procédure américaine a enregistré des avancées significatives, et notamment arrestation, poursuite et puis condamnation. Bon, ça nous considère ça, ça c'est la vérité. Et puis la procédure haïtienne, qui demeure confrontée à d'importantes difficultés, et n'a pas à ce jour abouti à la tenue d'un procès après 5 années de procédure. Là, c'est peut-être en vérité.
6: Non. Oui, en vérité, mais ouais. C'est comme si justice a critiqué. C'est pas un observateur qui a parlé.
0: Yeah.
6: Est-ce d'accord sur ça?
0: Yeah.
6: C'est pas un monde qui a suivi de loin. On parle quand même de ministre de la justice. Mm-hmm. Ça veut dire, ça veut dire. Ma note là, le niveau où il est là, paragraphe ça même.
0: Yeah.
6: Tu m'as dit que tu peux parler. Tu as dit que j'ai un islam, ou bien j'ai un autre là.
0: Yeah.
6: Nous faisons tout ça, nous capables de ne pas aboutir à rien. Avec facilité, on écrit là.
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8: Pourquoi elle n'a pas lu paragraphe là bien? On va comme ça, on pas même besoin, comme si, même si nous avons senti, nous avons constaté qu'on a des hommes guerriers et seuls. D'un côté, le ministre de justice a voué fleur pour les États-Unis, qui ont considéré qu'il fait des avancées significatives. Et puis de l'autre côté,
9: la blâme,
8: ce même madame. Ministre de la justice, vous comprenez, Abdou, que nous-mêmes, nous avons peur, etc.
9: La procédure haïtienne devait confronter à d'importantes difficultés.
8: Nous n'avons pas abouti à aucun procès après 5 ans, etc. Voilà, je ne sais pas. Bon, je ne sais pas de difficultés. Même si vous n'êtes pas au bout de 5 ans, vous avez compte que les difficultés, vous-même, vous là, ou bien vous prenez place. Donc, ça veut dire, si au départ, peut-être là, je vais garder justice là, comme pour vous, je vais garder la personne de Pélissier qui peut être venue là, mais je vais dire, depuis le processus engagé à Onal, il faut que la justice te connaisse, qui côté le voulait aller, et pour le battre les moyens pour l'aller là.
9: Et en plus de ça, tout. Si on parle de coopération judiciaire avec un pays où estimé qu'il est solide, que pays par là, Johnny. Mais sous des importantes difficultés, si la coopération t'a pas révélé efficace et peut-être même efficiente, et pas ça, que pays a collaboré avec vous pour difficultés que vous gagnez, pour y venir surmonter et que vous faites travail de justice comme ça doit, et pas ça le d'adouer. Mais ou pas gagné d'importantes difficultés. Et puis qui sont faits, chaque fois l'autre pays a voué Mando en moun, et puis, ou sans problème, José a voué Mando 18, ou vous êtes les 18 allés.
8: Zami, nous avons eu la canne, nous avons pas de problème. Il y a des difficultés, la justice n'a pas abouti, ok, pas aucun procès qu'a fait, il y aura eu compte de ça, il y a décidé de la gueule, dans mettre ton blanc, dans mettre dans les États-Unis, dans l'Amérique. Vous comprenez?
9: Et puis, l'autre l'a dit, relativement, plusieurs personnes détenues en Haïti font l'objet d'inculpations ou de mandats émis par les autorités judiciaires américaines en lien avec cette affaire. Mes amis, monsieur, c'est comme si je disais, moi, si je disais la justice haïtienne, ça m'est égal. Est-ce que vous comprenez? C'est-à-dire, la justice haïtienne n'a rien qu'un mandat contre John Joel Joseph. La justice haïtienne n'a rien qu'un mandat contre Dolja. Hein? La justice haïtienne n'a rien qu'un mandat contre Emmanuel Sano, Joseph Vincent, Arcangel Bretel.
7: On est là, Sano, ça n'est pas Sano.
9: Sano, tu es là, il y a la ville. Vous comprenez? C'est comme si nous avons que notre lab expliqué que c'est tout à fait normal. Depuis l'Américain, tu as un mandat. Depuis qu'on accusé dans le tribunal américain, et puis depuis l'Américain, tu as un mandat, c'est normal que vous prenez ouvrir ou aller. Mais monsieur, il ne faut pas faire payer ça.
8: Après 5 ans, il y a des difficultés.
9: Après 5 ans.
8: Ok.
9: Ok. Même la justice haïtienne, mais même l'autorité haïtienne, qui reconnaît qu'il y a toutes difficultés, et qui est en coopération, coopération par là, c'est depuis que vous demandez, depuis l'étranger, vous demandez, vous allez aller. Et d'où l'autre bord? Information avec éléments de preuve. Alors, les informations et les éléments de preuve susceptibles d'être recueillis au cours de cette coopération, attendez bien, pourront également contribuer à l'approfondissement des investigations en Haïti, conformément aux mécanismes prévus en matière d'entraide pénale. Mais ça me comprend dans ça, monsieur. Ça veut dire que, notre l'a dit, si jamais 18 mounsao qu'à l'États-Unis en là, gain de éléments d'information que vous partagez avec le tribunal là, ça me comprenez? 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Pas qu'on est, ça me comprend. Ça veut dire que, ouais ici, c'est comme si nous avons ici, nous ne pouvons pas le faire encore. Ça vous nous fait déjà qu'on en obtient des éléments d'information et des éléments de preuve de la justice américaine pour que nous-mêmes nous fassions avancer ici. On dit que la justice américaine t'attend 18 pour nous savoir qu'il ne va pas gagner encore. Ça va passer, on y a là. Je ne sais pas nous en tout cas, parce que pas pris éléments de preuve, pas pris éléments d'information.
8: Bon, moi, si vous comprenez. Ça veut dire les a bien pour cuisiner mon ça ou bien pour paraître devant le tribunal là. Donc si vous avez des noms, vous répétez. Si vous avez des noms, vous citez. Si vous avez des informations en plus sur bail concernant Haïti, c'est les ça la justice haïtienne avant faire de l'autre pas.
9: C'est ça, c'est ça, vous comprenez.
8: Mais si jamais mon ça ou pas dire, vous comprenez, ou bien ça yo fait comme déclaration, yo, pas forcément mérité approfondir en Haïti, donc c'est fini pour.
9: C'est ça, vous comprenez.
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9: Parce que ma prédit dit, par ailleurs, les informations et les éléments de preuve susceptibles d'être recueillis au cours de cette coopération pourront également contribuer à l'approfondissement des investigations en Haïti conformément aux mécanismes prévus en matière d'entraide pénale. Peut-être si je me trompe, monsieur Nadim, bafouin en français, mais
7: au moins. Non, mais comment ça peut le faire là? C'est-à-dire, jugement pas nous, comment on peut le faire? Alors. La justice haïtienne.
9: Ouais, nous gagnons. Ouais, nous gagnons. Je m'en
7: parle encore. Non, mais on y a un juge qui travaille sur dossier.
9: Sur qui dossier je l'avais travaillé là avec Grenma qui est ça en prison.
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9: 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Le...
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7: 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Non, mais il faut faire.
8: 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C'est pas moi qui dis. C'est écrit noir sur blanc. Ils ont rencontré des difficultés. Donc, 5 ans plus tard, il n'y a aucun procès qui a fait. 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
9: 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Il a dit, bon, je sais pas, c'est pas réglé.
7: Oui.
9: On dit que chaque élément d'information et des preuves qui gagne dans le tribunal américain.
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9: n'y
7: 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Il n'y a pas qu'à juger. Est-ce que c'est ça seulement? Il n'y a pas qu'à mettre sur juger seulement?
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7: le monde. 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
8: 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Nous avons des difficultés, nous avons rencontré 5 ans plus tard aucun procès, donc il a décidé de la guerre dans le même pilote.
9: Ah, qui est ça? C'est les mêmes questions, tu comprends? Il est de dire, au-dessus de la bloc, il va revenir. Même si avec un pilote, on le fait.
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9: Maki, sont 3 ans prison déjà, il dit.
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9: Novembre 2022, je veux dire. Pas qu'il y a un procès, non? Qui n'a pas un tribunal qui condamne, non? Sont 3 ans prison, là. Parce que. Non, capable, oui. Ok. Okay. Notre ministre Patrick Pélissier a dit que cette décision s'inscrit dans le respect des prérogatives et des intérêts de la République d'Haïti et traduit la volonté du gouvernement de mobiliser les voies de coopération disponibles pour favoriser l'aboutissement du procès. C'est vrai, ça nous a dit, Johnny? C'est exactement ça. Oui. Ok? Décision pour vous et mon yo aller, hein? Li inscrit dans le respect des prérogatives. Quelles sont ces prérogatives? On ne sait pas. Et des intérêts de la République d'Haïti. 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Et puis il traduit la volonté du gouvernement de mobiliser les voies de coopération disponibles. Et bien pour mobiliser l'appareil judiciaire à Kaili, non?
8: 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Les voies de coopération disponibles.
9: Attendez, oui, monsieur, gouvernement.
8: Même si Chine,
9: voies de coopération disponibles. Même si c'est Colombie, même mon cher. Pour mobiliser voies de coopération disponibles pour favoriser l'aboutissement. Procès. Je note que pour nous-mêmes, pas qu'un procès ici. Et des procès aux États-Unis l'a fait. Vous comprenez?
7: Ok.
9: Mais n'a pas même de la mobiliser l'appareil judiciaire haïtien, non? Mobiliser les voies de coopération disponibles pour favoriser l'aboutissement du procès. Et puis, la formule de politesse, la formule de toujours guerrier, gouvernement, ou qui fin fait tout l'obéissance, qui annule la justice haïtienne, non? 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Et seul ça le fait pour le président de justice, c'est prioriser les voies de coopération internationale et puis rien encore. Bon, moi, un matin, là, si je suis dans le coup d'appel, je suis démissionné. Si je suis dans la chaîne judiciaire, je suis démissionné. Vous comprenez? Bon, commissaire, qui commissaire Captain Dimonio là? Claudien?
8: Non, là, je suis bien. Il va commencer par la
7: zéro. Oui, Claudien, c'est le commissaire.
9: Commissaire coup d'appel. Il va retourner dans la première instance qu'on a là?
7: Non, beaucoup, non. Non, décision pour courant.
9: 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Il y a un coup d'appel, mon
7: 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Non,
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9: Oui.
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7: Ah, oui, ça, okay. C'est la coup d'appel.
8: Ok, ok, ok.
7: La coup d'appel. On est okay. Parce que c'est pas capable. C'est sous ordonnance. C'est comment Walter là.
9: Walter,
7: oui,
9: c'est Walter là.
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8: Ouais. Non, t'as on t'a perdu. Là, on parle de ordonnance qui est firmée. 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
7: Cyprien, oui, c'est ça. Il a donné, nous, il est là, on est là. Cyprien, pour qu'on ait une décision, pour qu'on ait
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8: 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Je pense qu'il ne faut pas prendre la légère. 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
8: 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Il faut le dire. OK? Moi-même, dans le cadre de démarches comparatives, vous avez toujours remettre en question ce qu'a fait aux États-Unis dans le fond. OK? Mais où tu es dans la forme, il y a plus ou moins un aspect sérieux.
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8: contrairement
9: à nous-mêmes.
8: Non, je n'ai pas parlé quand même de on inscription, ou bien on dossier qui a un rapport avec assassinat un président de la République en fonction. Par contre, c'est la bouche, regardez ce qu'il y a fait, comprendre l'interaction, espace côté. Par contre, non, audition a fait là. Nous pas fait mal avec sérieux pour les hommes. Ça arrive que les gens qui étaient concernés, ils étaient tout pas prêts au sérieux. Mais quand il y a un dit arrivé aux États-Unis, ok, il y a des offres qu'on peut le faire pour collaborer, on va dire collaborer, il y a des gens qui ont dit qu'ils sont arrivés, il y a un tas qui ont joué. Ne soyez pas surpris, c'est que nous n'avons pas de jambes sur la table avant de venir sur la table. Vous comprenez? Ça veut dire que pendant que nous parlons de ça, oui, nous avons remis en question sur les capacités, la compétence de justice haïtienne, et nous avons. Des comptes qui l'aident ou bien communiqué ministère là et même conclu que son aveu d'échec total, etc. Mais il y a des gens qui ont des villes qui ont des transferts qui ont des opérations. Parce que nous avons une dynamique électorale. Il y a des gens par exemple. Il y a des hommes qui n'ont pas arrêté.
9: Donc, vous voulez dire qu'on dit Harry dans la rue?
8: Je suppose.
9: Oui, parce que l'information qui va le bailler, et avec les preuves qui va le bailler dans le tribunal américain,
8: ah.
9: La blague est de négocier dans le courrier. Non, ça c'est sûr. Oui. Ça c'est sûr. Et gouvernement.
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9: Mais en fait, c'est certain que nous sommes aux États-Unis. 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

0: de 7 minutes dans tout studio Radio-Télévision Caraïbe. Nous retournons après pause drapeau pour nous continuer à parler avec professeur, diplomate, avocat Pierre-Antoine Louis autour du rebondissement qui gagne dans le dossier assassinat président Jovenel Moïse. 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

0: Amis auditeurs, salut. Vous écoutez l'organisation de prière Pain de Vie du centre de la Floride au numéro 302-202-1110, extension 80-04-98, chaque jour, du lundi au vendredi, 6h AM, 11h AM et 11h PM, dirigé par la sœur Ocléane Honoré et ses collaborateurs depuis Spring Valley, New York, ayant un collège de directeurs, M. Fritz Aristide, M. Jodel Aristide, chaque jour, du lundi au vendredi, midi, 1h PM. Nous vous remercions de ce que vous nous permettez d'entrer chez vous en vue d'assiéger ensemble le trône de la grâce. Nous bénissons le Dieu Trinitaire, Père, Fils et Saint-Esprit, qui tient dans sa main l'âme de tout ce qui vit, le souffle de toute chair d'homme. En lui, nous avons la vie, le mouvement et l'être. Car à tous ceux qui l'ont reçu et à ceux qui croient en son nom, Jésus-Christ a donné le pouvoir de devenir enfant de Dieu. Merci de nous rejoindre et bonne audition.
1: Gloire à Dieu.
2: C'est dans sa main que Dieu me tient.

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0: Psaume 63. Ô Dieu, tu es mon Dieu, je te cherche, mon âme a soif de toi. Mon corps soupire après toi dans une terre aride, desséchée sans eau. Ainsi je te contemple dans le sanctuaire pour voir ta puissance et ta gloire. Car ta bonté vaut mieux que la vie. Mes lèvres célèbrent tes louanges. Je te bénirai dans toute ma vie. J'élèverai mes mains en ton nom. Mon âme sera rassasiée comme de mets gras et succulents. Et avec des cris de joie, sur les lèvres, ma bouche te célébrera. Lorsque je pense à toi sur ma couche, je médite sur toi pendant les veilles de la nuit. Car tu es mon secours et je suis dans l'allégresse à l'ombre de tes ailes. Mon âme est attachée à toi, ta droite me soutient. Mais ceux qui cherchent à m'ôter la vie iront dans les profondeurs de la terre. Ils seront livrés au glaive, ils seront la proie des chacals, et le roi se réjouira en Dieu. Quiconque jure en lui s'en glorifiera, car la bouche des menteurs sera fermée. Alléluia. Merci Seigneur. Gloire à Dieu. 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

0: C'est Diva ou Delma.
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